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1: Alors, merci Ben pour ce joli cigare que je n'ai pas entendu auparavant. C'est nouveau, n'est-ce pas? C'est pas nouveau?
0: Non, c'est un des anciens, des frères Clara.
1: Que tu nous fais découvrir.
0: Armel, il y en a beaucoup, les frères Armel. Là, oui.
1: D'accord.
0: OK.
1: Eh bien, chers auditeurs, bonjour et bienvenue au programme mauricien de la radio 3ZZZ à Melbourne de ce samedi 23 mai 2026. L'équipe de service pour cette émission diffusée en direct du studio à Brunswick, au micro
2: Roland
1: et Orietta avec
0: Ben Rosemont
1: qui assure la technique et aussi va vous présenter la chronique sportive. Et nous avons avec nous Marie Noël pour prendre vos appels, qui fait que vous pouvez nous appeler aujourd'hui sur le 94 15 19 23. Eh bien, au sommaire, comme d'habitude, les nouvelles, la chronique sportive et les annonces que Ben va présenter. Je veux dire, la chronique sportive que Ben va présenter. De Roland, nous avons...
2: Ben, je vais vous raconter une petite histoire amusante et drôle sur un mot que je ne connaissais pas moi-même. L'arobase. Et en deuxième partie, je vous parlerai de qui a écrit la prière à Saint-Michel-Archange, des extraits des chants de Veillande et la pensée du jour.
1: Et nous aurons aussi la participation de Teddy Labour pour des nouvelles de Rodrigue. Ça fait un bon bout de temps que nous n'avons pas reçu de nouvelles de Rodrigue, donc ce sera l'occasion de savoir un peu ce qui se passe là-bas. Mais pour tout de suite, Ben, oui. Tu nous passes une autre chanson où nous allons passer à l'actualité après. Yeah.

Alors, c'était bien sûr, vous l'avez reconnu, la version française de Release Me d'Engelbert Humperdinck. Engelbert Humperdinck, je vous rappelle, qui va nous visiter incessamment sous peu. Il va venir en Australie pour une autre visite. Alors maintenant, nous passons dans le passé aux nouvelles de Maurice.

0: Notre bulletin de nouvelles pour ce samedi 23 mai 2026. Tout d'abord, les grands titres. Western Indian Ocean Futures 2026. Maurice veut accélérer sa stratégie d'économie bleue. Le PM Navin Ramgoolam. Pas question pour le pays de drift back into an intrusive system. Budget Day, le 5 juin. Main-d'œuvre étrangère, une plateforme numérique pour accélérer le recrutement des travailleurs indiens. L'aventure, 32 étrangers en situation irrégulière arrêtés. Collectivité locale, forte représentation féminine attendue à la tête des municipalités. School Placement Program 2025, 729 jeunes distingués après leur expérience en entreprise. Et FOSS collecte au nom de Monseigneur Duron, le diocèse appelle à la vigilance. Et nous voyons maintenant ces nouvelles en détail.
1: Maurice entend franchir une nouvelle étape dans le développement de son économie bleue. C'est le souhait émis par le ministre de l'Agro-Industrie, de la Sécurité alimentaire, de l'économie bleue et des pêches, Arvin Boulel, à l'ouverture de la conférence WIO Futures 2026, organisée par le Charles Telfair Center, en collaboration avec la Fondation Odysseo, Curtin Mauritius et plusieurs partenaires internationaux. Placé sous le thème Construire une économie océanique résiliente à travers la science, la politique et la communauté. Cette conférence réunit à Maurice des scientifiques, des décideurs politiques, des diplomates, des représentants du secteur privé et des membres de la société civile autour des enjeux de gouvernance océanique dans l'océan Indien occidental. Plus de 20 intervenants internationaux, venus notamment des Seychelles, d'Afrique du Sud, d'Inde, d'Australie, du Canada, du Royaume-Uni, des États-Unis et du Danemark, participent à cette édition de WIO Futures 2026. À l'issue des délibérations, une feuille de route politique consacrée à la gouvernance océanique et à l'économie bleue, devrait être élaborée autour de trois axes principaux. Le rôle de la science dans la prise de décision, l'intégration des connaissances communautaires dans la gouvernance maritime et le renforcement de l'influence des petits États insulaires dans les négociations internationales liées aux océans et au climat.
0: Il n'y a plus d'écoute téléphonique à Maurice actuellement. Telle est la garantie donnée par le Premier ministre Navin Ramgoolam à une interpellation parlementaire d'Adrien Duval. Ce dernier s'est dit toutefois sceptique face à cette réponse, se demandant si les judges' orders en ce sens n'étaient pas respectés. Il a également parlé d'opacité autour de toute cette affaire. Mais le Premier ministre a donné la garantie que le système d'écoute en place sous le régime MSM a été mis hors d'usage et qu'un nouveau système sous une nouvelle législation sera introduit pour des affaires spécifiques liées aux ordres de la Cour. Le Premier ministre a d'abord mis en exergue que la protection de la liberté d'expression et du droit à la vie privée est consacrée par notre Constitution. Il a également fait référence à ses précédentes déclarations à l'Assemblée nationale concernant l'installation d'un système de surveillance sous l'ancien régime et fait ressortir que « This system was intercepting in real time every digital communication », en ajoutant que tout était sous contrôle, soit appel téléphonique, courriel, message, texte, messagerie instantanée et communication sur les réseaux sociaux. Aujourd'hui, ce système a été démantelé, mis hors service et inopérant, a assuré le chef du gouvernement. Il a ajouté que ce système était complètement illégal et qu'une enquête criminelle est en cours. Navin Ramgoolam a donné la garantie que ce gouvernement agira dans le secret, dans le respect de la loi. Il a également fait mention du National Crime Agency Bill, qui sera bientôt débattu à l'Assemblée nationale ainsi que la législation qui l'accompagne, lesquelles introduiront les changements les plus profonds. Cette législation, a-t-il précisé, encadrera l'utilisation de tels moyens dans les intérêts véritables et légitimes de la sécurité nationale et non dans les intérêts personnels et politiques d'un régime particulier sur une base constitutionnelle et juridique solide.
1: Le budget 2026-27 sera présenté le vendredi 5 juin. Il s'agira du deuxième grand oral du Premier ministre et ministre des Finances Navin Ramgoolam depuis l'arrivée au pouvoir de l'Alliance du changement. Cet exercice budgétaire est particulièrement attendu dans un contexte international marqué par les tensions persistantes au Moyen-Orient. Navin Ramgoolam a lui-même prévenu que le budget s'annonce difficile en raison des répercussions économique potentielle de cette crise. Avec une dette publique avoisinant les 90% du produit intérieur brut et un déficit budgétaire jugé préoccupant, de nombreux Mauriciens s'interrogent sur les mesures que contiendra ce prochain budget. De son côté, Mariana Colacelli, qui faisait partie de la récente mission du Fonds monétaire international à Maurice, estime que la croissance du pays devrait encore ralentir en 2026 pour s'établir à 2,8%. À l'inverse, Paul Béranger, ancien partenaire de Navin Ramgoolam au sein de l'Alliance du changement, considère que le gouvernement dispose cette année d'une marge de manœuvre bien plus importante que l'an dernier pour préparer le prochain budget. Il souhaite que l'exercice budgétaire accorde la priorité à des mesures concrètes visant à aider la population à faire face à la hausse du coût de la vie et à l'inflation.
0: Main-d'œuvre étrangère. Face à la pénurie de main-d'œuvre dans plusieurs secteurs clés de la pénurie de main-d'œuvre, La pénurie de main-d'œuvre continue à peser sur plusieurs secteurs clés de l'économie mauricienne. Pour répondre à cette situation, l'Economic Development Board a officiellement lancé ce lundi à Eben une plateforme numérique destinée au recrutement de travailleurs indiens. Développée en partenariat avec le gouvernement indien à travers le National Skill Development Corporation, ce système vise à simplifier et à accélérer les procédures de recrutement et d'arrivée des travailleurs étrangers à Maurice. Selon le président de EDB, le Sanjay Banjan, les secteurs de la construction, de l'hôtellerie, des TIC, du commerce et des services financiers font actuellement face à un important manque de main-d'œuvre. Grâce à cette nouvelle plateforme, les entreprises mauriciennes pourront soumettre leurs demandes directement en ligne. L'EDB analysera ensuite les dossiers avant de les transmettre aux autorités indiennes chargées d'identifier les profils recherchés. Selon le haut-commissaire de l'Inde à Maurice, Anuraj Srivastava, cette plateforme représente une avancée importante pour répondre aux besoins croissants en main-d'œuvre dans plusieurs secteurs de l'économie mauricienne. Le diplomate affirme que ce mécanisme de recrutement de gouvernement à gouvernement garantit un processus à la fois transparent, sécurisé et structuré, aussi bien pour les employeurs mauriciens que pour les travailleurs indiens.
1: L'aventure tente de ces étrangers en situation irrégulière arrêtés. Une opération policière visant à lutter contre le séjour illégal à Maurice a été menée ce jeudi aux alentours de 4 heures du matin dans un dortoir à l'aventure. Au cours de cette opération, 32 ressortissants étrangers ont été interpellés. Il s'agit de ressortissants bangladais, indiens et népalais soupçonnés de se trouver en situation irrégulière sur le territoire mauricien. L'intervention a été effectuée par une équipe de la CID de Brisé-Verdière et d'officiers du Passport and Immigration Office. Les personnes arrêtées ont été placées en détention en attendant la poursuite de l'enquête et les procédures administratives nécessaires. Les autorités ont indiqué que les personnes arrêtées seront rapatriées dans leur pays respectif. Cette opération s'inscrit dans le cadre des contrôles réguliers menés par la police afin de lutter contre l'immigration clandestine et le non-respect des lois sur l'immigration à Maurice.
0: Une réunion des représentants de l'Alliance du changement s'est tenue ce jeudi afin de finaliser les modalités entourant l'élection de nouveaux maires et maires adjoints prévues la semaine prochaine. Selon les informations recueillies, il a été décidé que l'ensemble des maires et maires adjoints actuellement en fonction présenteront leur démission ce vendredi, ouvrant ainsi la voie à la tenue des élections au sein des 5 conseils municipaux. L'un des faits marquants de cette nouvelle configuration est la place accordée aux femmes. En effet, 7 des 10 postes de maires et de maires adjoints devraient être occupés par des femmes selon les discussions intervenues lors de la réunion. À Port-Louis, les noms de Christelle Pondard et de Menzabine Karnali sont évoqués pour les postes respectifs de leur maire et de maire adjointe. À Cupip, le fauteuil de maire devrait revenir à une élue du MMM, tandis que le poste de maire adjointe serait attribué à une représentante de parti Nouveau Démocrate. Dans les municipalités de Vacoas-Phoenix, Quatre-Bornes et Beaubassin-Rosile, les postes de maire adjoint devraient également être confiés à des femmes.
1: School Placement Program 2025. Le Human Resource Development Council a célébré ce jeudi 14 mai la réussite de 729 étudiants ayant participé à l'édition 2025 du School Placement Program lors d'une cérémonie de remise de certificats organisée par le Mahatma Institute Auditorium. Placée sous le patronage du ministre de l'Éducation, Mahen Gunga Persad, cette initiative nationale vise à rapprocher les élèves du secondaire du monde professionnel à travers une immersion concrète en entreprise. Lancée pendant les grandes vacances l'année dernière, le HRDC School Placement Program est destiné aux élèves de grade 12. Ils ont ainsi l'opportunité d'entreprendre un stage de 2 semaines en entreprise afin de découvrir le monde du travail, de développer leurs compétences techniques et renforcer leurs qualités humaines et relationnelles, et de s'orienter vers les possibilités de carrière. Cette année, 61 établissements scolaires et 45 organisations ont participé à cette expérience formatrice. Pendant le placement, les étudiants sont encadrés à la fois par un mentor scolaire et un mentor au sein de l'entreprise. Ils perçoivent également un stipend de 300 roupies par jour, de même qu'une attestation à la fin certifiant des compétences acquises. Le président du HRDC, Boyachil Achai Sidoyal, a souligné que le programme constitue une passerelle essentielle entre l'apprentissage académique et les compétences pratiques. Même son de cloche du côté de Mohamed Ousmane Raoult, qui a insisté sur l'importance de la collaboration entre les écoles, les institutions gouvernementales et les partenaires du secteur privé. Il a salué les organisations ayant accueilli les étudiants et contribué à leur encadrement. Mahen Gunga Persad a invité les jeunes à rester professionnels dans ce qu'ils font et à cultiver le savoir-vivre.
0: Le diocèse de Port-Louis met en garde la population contre une campagne frauduleuse qui circule actuellement sur Internet. Une fausse collecte de fonds utilisant le nom de Mgr Michael Duron, évêque de Port-Louis, est diffusée sur les réseaux sociaux sous l'intitulé « Opération Solidarité 2026 ». selon le diocèse, il s'agit d'une tentative d'escroquerie visant à tromper les internautes et à leur soutirer des données personnelles. Le public est appelé à faire preuve de vigilance. Il est recommandé de ne pas cliquer sur ces liens, de ne pas partager ces publications et d'informer ses proches afin d'éviter toute tentative de fraude.
1: Un rappel des grands titres pour refermer notre journal de ce jour. Western Indian Ocean Futures 2026. Maurice veut accélérer sa stratégie d'économie bleue. Le Premier ministre Navin Ramgoolam. Pas question pour le pays de drift back into an intrusive system. Budget Day le 5 juin. Main-d'œuvre étrangère, une plateforme numérique pour accélérer le recrutement des travailleurs indiens. L'aventure, 32 étrangers en situation irrégulière arrêtés. Collectivité locale, forte représentation féminine attendue à la tête des municipalités. School Placement 2025, 729 jeunes distingués après leur expérience en entreprise et une fausse collecte au nom de Mgr Durone. Le diocèse appelle à la vigilance. Ceci met fin à notre bulletin de nouvelles pour ce samedi 23 mai. Veuillez noter que ces nouvelles éditées proviennent de sources journalistiques mauriciennes en ligne. Merci de les avoir suivies.
2: Alors, il est 12h33, chers auditeurs. Vous êtes toujours à l'écoute du programme mauricien de la radio 3ZZZ. Alors, un grand comment c'est, congratulations to Arsenal. Arsenal, comme vous le savez, ils ont remporté la Premier League.

0: Alors, c'était bien sûr Go Arsenal, Arsenal Rise Up. Ben, j'ai entendu beaucoup de voix ici ou là qui disent que Ben, il aura Dieu, nous n'étendons pas nous. Mais non. Ben, il est un garçon transparent. S'il faut donner de bassin de laurier à telle ou telle équipe, je le donne. Comme aujourd'hui, comme je viens de le faire, Arsenal a remporté la première ligue. Et congratulations to Arsenal. Aston Villa a remporté l'Europa. Tout à l'heure, vous allez entendre Aston Villa. Alors, pour l'instant, amis sportifs, bienvenue à cette page sportive pour partager avec vous les principales disciplines sportives de ce week-end. EFL, 11e journée qui a débuté jeudi, où Orson a accueilli Adelaide. Et c'est Orson qui l'a remporté par 9 points. C'était vraiment un thriller. Alors, hier soir, la bataille pour la cuillère de bois, Wooden Spoon, comme on dit, et bien Richmond. Richmond a gagné sa deuxième rencontre, 74-56 contre Essendon. Et il y avait une autre rencontre où Fremantle a battu Saint-Kilda par 104-74. Alors cet après-midi, le clash Geelong-Sydney, et surtout là, ce que je vous recommande, parce que l'histoire va se jouer ce soir au MCG, où Collingwood va rencontrer West Coast. Pourquoi là, l'histoire? Parce que Pendlebury va jouer sa 433e rencontre, qui n'est jamais vu dans le EFL ou VFL. C'est la première fois qu'un joueur de football va jouer plus de 433 exactement. Alors, ils sont 5 dans cette courte liste. Donc, Pendlebury ce soir à 19h30 sur Channel 7 contre West Coast. Et puis, il y a un autre match aussi, Sport contre Carlton. Alors, NRL, deuxième journée qui a débuté jeudi, où Canberra a accueilli Dolphins. Et c'est Dolphins qui l'a remporté. Hier soir, Canterbury contre Storm. Et malheureusement, Storm a laissé tomber cette rencontre. Ils ont été battus par Canterbury. Alors, c'est la troisième rencontre que Storm perd. Alors, EPL, première division anglaise, quelques résultats de dernière minute qui concernent les promotions et les relégations. Mardi matin, Arsenal avait battu Burnley. C'est pour ça que Arsenal a remporté la Ligue. Bournemouth a fait match nul contre Manchester City. Et Chelsea qui a battu Tottenham 2-1. Un rappel que la dernière journée où toutes les rencontres se joueront à la même heure, c'est-à-dire à 1h du matin, lundi matin. 1h du matin, lundi, toutes les rencontres à la même heure. Intéressons-nous d'abord au tableau où West Ham et Tottenham sont en ballottage pour se maintenir en Premier League. Les deux équipes jouent à domicile, donc West Ham qui joue contre Leeds et Tottenham contre Everton. Alors, pour ce qui est du classement, après deux jours de Bournemouth, Manchester City a perdu toute chance d'être sacré champion. Ça, on l'a vu. À 4 points, c'était Arsenal qui a été consacré champion 2025-2026. Arsenal joue à Crystal Palace et Manchester City home contre Aston Villa. Si les trois premiers ont cimenté à savoir Arsenal, Manchester City et Manchester United vont jouer la Coupe d'Europe l'année prochaine. Tout reste à faire pour Villa qui se rend à Manchester City. Liverpool qui reçoit Brentford et Bournemouth qui se rend à Forest, contre Nottingham Forest. Brighton qui n'a pas dit son dernier mot pour une place européenne. Si les rencontres citées plus haut amènent des surprises, eh bien let's wait and see. Lundi matin à 1h du matin, comme je viens de vous le dire, ça fait la troisième fois que tu dis ça Ben, les rencontres à la même heure. Donc, alors couronné précédemment en Ligue 1, le Paris Saint-Germain qui est consacré champion pour la deuxième année consécutive, mais tout n'est pas terminé pour les Parigots. Alors, ils doivent rencontrer Arsenal le dimanche 31 mai à 2h du matin, en finale de la Ligue des Champions. Sachez que Lens, Lille et Lyon seront en Ligue des Champions, Marseille en Europa et Rennes en conférence. Nantes et Nice relégués et Nice jouent les barrages contre Saint-Étienne en match aller-retour le 27 et le 30 mai prochain. Alors maintenant, voyons un petit peu le football local. Le football local où Keysborough reçoit Boronia. Cet après-midi à 5h, je dis bien cet après-midi à 5h pour la réserve et 7h pour les seniors sur le terrain de Coomera Reserve à Springvale. End of the Hills paye Croydon sur le terrain de Power Reserve, Power Road Dovetown à 3h. Europa Final played Thursday morning au Fribourg contre Aston Villa et c'est Aston Villa qui l'a remporté. FA Cup Final, un rappel que Manchester City avait battu Chelsea 1-0 dimanche dernier à Wembley. Donc ce qui veut dire pour l'instant, on a trois champions anglais, c'est-à-dire Manchester City, Arsenal et Aston Villa. Formule 1, le Grand Prix du Canada sur le circuit de Gilles Villeneuve, lundi matin à 6h. Toujours en football, sachez que nos représentants en Coupe du Monde, les Socceroos, entameront leurs deux dernières rencontres amicales, dimanche prochain, contre un des pays organisateurs, ça va être dur pour les Socceroos, big test for them comme je le dis, le Mexique, à midi et dimanche le 7 juin, contre la Suisse, une fois, le long week-end de l'anniversaire de Charles. Comme vous le savez, c'est lui qui est en charge en ce moment. Charles in charge. Voilà, mes chers amis, ce qui met fin à cette page sportive. Je vous retrouve pour nos segments de World Cup Holders en deuxième heure. Après l'Angleterre en 1966, le Brésil en 1970, l'Argentine en 1974, oui, et l'Italie en 1900. Et maintenant, c'est au tour de l'Allemagne en 1990, à tout à l'heure. 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Voilà, mes chers amis, maintenant, je vais essayer de passer un petit peu de passer un petit peu une autre chanson de Stella de Villa. En attendant, je donne le micro à Royetta.
1: Vous êtes à l'écoute du programme Mauricien de Radio 3 Triple Z. Je vous laisse savoir que, après ce morceau que Ben va vous jouer, nous aurons une intervention de Tizi Labo en direct de Rodrigue. Alors restez à l'écoute, surtout les amis Rodriguez, si vous êtes là, vous êtes à l'écoute, ne partez pas, on vous attend. On vous donnera Tizi dans quelques instants. Un peu de musique avant de passer à Teddy. Voilà. Je vous rappelle que nous avons Marie-Noël avec nous aujourd'hui qui peut prendre vos appels, donc 94 15 19 23 pour Marie-Noël.

0: Je crois que tu as une rectification à faire, n'est-ce pas, Ben?
1: Oui. Voilà, bien entendu, vous avez entendu, Aston Villa, qui, que je vous rappelle, a remporté l'Europa avec deux buts magnifiques. Roland, tu as regardé un petit peu le but de...
2: Très joli.
1: Hein, le joli très but joli. De machin. Hein. OK. Alors maintenant, je passe le micro à Oyeta qui va continuer.
0: Merci Ben. Nous avons en ligne notre collègue, notre collaborateur, notre correspondant de Rodrigue, Teddy Labour. Bonjour Teddy.
3: Bonjour Rita, bonjour Ben, bonjour toute l'équipe.
0: Attends, tu ne t'entends pas là, je vais voir pourquoi. Allez, vas-y. Peut-être que je n'ai pas mis mon son assez fort.
3: Bonjour à toute l'équipe de Triple Z Radio. Bonjour.
0: Tu entends?
1: Oui.
0: C'est bon. Pour une raison, moi je ne l'entends pas. Ça ne fait rien. Alors, tu nous donnes des nouvelles de Rodrigue. Ça fait un bon bout de temps qu'on ne t'a pas parlé. Qui est bizarre.
3: Oui, effectivement. Voilà, je viens avec quelques nouvelles de Rodrigue. Ce 1er mai 2026, les différents partis politiques ont tenu le traditionnel rassemblement politique. L'OPR a réuni ses partisans à Malabar et l'Alliance de libération à Mourouk. Il existe déjà depuis le 1er mai un air de campagne électorale à Rodrigue. Chacun harangue son public avec des promesses. L'OPR a critiqué la gestion des terres de l'Alliance au pouvoir, tandis que le parti au pouvoir a lui critiqué la lenteur du PM sur les projets concernant Rodrigue. Différents artistes locaux et régionaux ont assuré l'animation finale. Toujours dans le domaine politique, le Deputy Chief Commissioner, Johnson Roussy, a manifesté son désaccord dans la gestion du Rodrigue Public Utilities Company, la compagnie qui gère les eaux à Rodrigue. Il a fait une virulente sortie contre les Wongsu, qui est à la tête de RPUC, directeur de RPUC et du commissaire. Johnson Roussy leur reproche de favoriser leur famille avant le pays. Johnson Roussy avait même encouragé l'opposition à venir avec une motion de destitution du board de RPUC. Le chef commissaire a quant à lui demandé à chacun d'assumer leurs responsabilités, affaires à suivre. Le Rodrigue Council of Social Services, la RCSS, fête cette année ses 55 ans au service du social à Rodrigue. 55 ans au cœur du social, honorer le passé, bâtir l'avenir. C'est sur ce thème qu'a eu lieu le lancement des activités dans le cadre des 55 ans à Mon Plaisir autour des différents présidents des communautés villageoises de Rodrigue. Les festivités se poursuivront pendant toute l'année 2026. Un calendrier d'activités a été présenté à la presse. Après le temps pascal, l'église à Rodrigue vivra la Pentecôte ce dimanche 24 mai dans la paroisse du Saint-Esprit à la ferme. Une messe spéciale sera célébrée à 10 heures avec les groupes de prière et les groupes charismatiques animés par Monseigneur Moura. Un temps spirituel sera animé après la messe dans la cour de l'église de la ferme, animé par les différents groupes des paroisses de Rodrigue. Il y aura aussi une activité culturelle avec des chants spirituels. Le temps clôturera le temps pascal. Rodrigue connaît une recrudescence des cas de chikungunya et de coronavirus. L'hôpital enregistre de nombreux cas ces jours-ci. Les autorités ont débuté des sessions de sensibilisation dans les villages, spécialement dans les villages de l'Ouest, où les cas sont beaucoup plus nombreux. Des campagnes de fumigation sont toujours en cours. L'hiver est là. Le temps se rafraîchit de jour en jour. Les journées se raccourcissent et les nuits glaciales se rallongent. Le début de l'hiver apporte Le début de l'hiver apporte

0: auditrice de la radio 3ZZZ. Teddy Ariane Lavant-Marie est entrée dans la légende, comme on dit, et puis avec sa nomination historique comme vice-premier ministre. Alors, comment vos compatriotes, surtout les dames, les femmes de Rodrigue, ont-elles accueilli cette bonne nouvelle?
1: Alors, pour nous, c'est d'abord une fierté qu'une dame accède au poste de vice-premier ministre, et elle a assumé presque tout de suite après le poste de premier ministre par intérim. Ouais. Et le fait aussi que pour nous, ce soit une dame, mais aussi une, comme on dit, une créole, une chagossienne créole, pour nous, c'est une fierté parce qu'on sent qu'à Maurice, le fait créole refait surface et que je trouve c'est une bonne chose que malgré tout ce qu'on dit, malgré tout ce qu'on veut faire, on voit que le créole fait son chemin et je pense qu'on doit encourager et je vois qu'au niveau du gouvernement aussi, il y a des signes que nous sommes capables et nous pouvons assumer aussi, et n'importe qui du reste, assumer ses responsabilités, que ce soit une femme, que ce soit une créole. Voilà, et moi je suis l'actualité, et je trouve que c'est intéressant, l'évolution politique, l'évolution de la femme au niveau de la République, et pourquoi pas un jour un Rodriguez vice-premier ministre, ou sinon premier ministre, ou président de la République.
0: Merci beaucoup, Teddy, merci beaucoup pour cette explication.
2: Attends un coup, mais moi je trouve aussi que c'est intéressant de voir que nous avons une personne plus jeune, parce que ces ministres-là, ils sont pas
1: La plupart sont des aînés et que voilà, je pense que ça va, j'espère que ça va faire beaucoup, laisser la place aussi aux plus jeunes pour faire leur preuve aussi.
3: Teddy,
2: et c'est Roland cette
3: fois-ci. Roland. Et je voulais savoir, j'aurais dû savoir, mais je ne sais pas, qui sont les prêtres à Rodrigue en ce moment?
1: Alors, nous avons cinq prêtres à Rodrigue. Bon, nous avons à la ferme le père Lélio Prudence, qui est un Rodriguez spiritain, qui travaille maintenant à Rodrigue. Nous avons à la paroisse Notre-Dame de Brûlé le père Alex Perrine, qui est lui aussi un Rodriguez. À Port-Mathurin, nous avons un malgache spiritain, le père Adrien. Et nous avons à Saint-Gabriel, la cathédrale, le père Jean Rex, un tout jeune prêtre Jean Rex, Casimir. Et bien sûr, nous avons aussi Monseigneur Mourat, le père Daniel Milazar est actuellement en temps d'échange aux Seychelles.
3: Ah bon. Bien, merci parce que j'étais pas au courant, j'oubliais un peu tout le nom de ces prêtres, c'est bon de nous rappeler.
1: Voilà, oui, mais
3: et surtout que trois d'entre eux sont Rodrigues.
1: Oui, oui, effectivement.
3: Des fils du sol.
1: Effectivement, ils sont au nombre de quatre prêtres Rodrigues. Bon, le père Luc René étant en Chine pour la.
3: Merci Teddy, merci.
2: Encore une fois, merci Teddy pour
1: la
2: conversation.
1: Merci à vous.
2: Et bonne journée.
1: Bonne fête de la Pentecôte.
2: Et bonne journée. On se retrouvera dans quelques semaines, j'espère.
0: Merci beaucoup,
1: Teddy.
0: Avec
1: plaisir.
0: Merci. Allez, bye.
1: Merci, au revoir.
0: Merci.
1: Au revoir.
2: Un peu de musique, s'il te plaît, Ben.
0: Oui, voilà, justement, j'allais mettre la musique.

0: Eh bien, après Teddy, nous avons joué un morceau traditionnel par la troupe de l'Union, Sega l'accordéon. Et nous allons passer dans un instant à Roland pour son segment. Et je dois aviser à nos auditeurs que nous avons un léger retard avec les annonces. Donc, ne vous tracassez pas. Nous avons un bulletin d'annonces pour vous et les avis de décès après le segment de Roland.
1: Merci, Orietta.
0: Est-ce qu'il y a un thème, s'il te plaît, une peine?
2: Oui.
1: Un petit pépin, on... Voilà. Voilà.
3: Il est déjà de retour, pas possible.
4: Oui, il devrait être revenu.
1: Oui, on va vous raconter.
4: Ah oui, grande comme elle est.
5: Non, mais non, le voilà.

Alors, aujourd'hui, je vais vous raconter une petite histoire intéressante, amusante, drôle même, dirais-je. Envoyer et recevoir des emails, c'est devenu une chose commune de notre quotidien. On communique avec les parents, amis, les collègues du travail ou tout simplement en cherche d'informations.

0: Divin Mompo, à 2 liens l'enfo, divin Rosé Mamet, à 3 liens l'enfo, divin Banane Exemplon, à 5 liens l'enfo, etc. Bougla fatigué écrit, cela m'a gagné crampe, fait mal. Alors Francesco décide d'abréger tout cela. À force de réfléchir, il décide de libeller les infos plus simplement, comme suit, disons. Divin Mompo a de lire. Et là, c'est là qu'il a inventé ce symbole pour remplacer le « au prix de »,« at the price of ». Alors, et voilà comment a pris naissance ce petit symbole. Plus tard, en 1885, ce symbole fit son apparition sur les frappes de la machine à typer. De nos jours, nous le voyons et l'utilisons sur nos portables, tablettes, smartphones et tout le bataclan moderne. Un peu d'humour en ce qui concerne l'arrobase. Je dis bien là, Oyeta, l'arrobase. En France et en Italie, on l'appelle l'escargot, dû à sa forme que les Français et les Italiens trouvent lui ressembler à un petit colimaçon. En Allemagne et aux Pays-Bas, on s'y réfère comme « monkey's tail », »,« laque zako ». Quand vous voyez un petit singe, la queue remonte. Alors, en Russie, pas connu qui fait ça, « little dog », un petit lichien. Je ne comprends pas pourquoi. Et au Danemark, je ne comprends toujours pas pourquoi, c'est la trompe d'éléphant. Un peu gros pour une petite affaire comme ça. Alors, pour ne pas être en reste, qui non nous capable de donner lit en créole? Any idea, Ben? Any idea, Oyeta? Ah, mon trouvé. Nous pouvons appeler lit coupa.
1: Coupa.
0: Alors, nous pouvons appeler lit coupa. Alors, quand je trouve ça ici, là, maintenant, rappelle un petit coupa.

0: Nous allons passer maintenant à notre bulletin d'annonce communautaire.
1: Un petit temps mort.

0: Les annonces pour ce samedi 23 mai. Annonce du Mauritian Golden Age Club. Mardi 26 mai, journée au club à partir de 10h comme d'habitude. La présentation sera faite par Medjé et la prière dite par...
1: Ghislaine Donat.
0: Ghislaine Donat.
1: J'ai raté ça.
0: Répétition de line dancing à partir de 10h, les exercices de 11h30 à midi et quart, midi 15. Nous célébrons aussi les anniversaires des membres du club nés au mois de mai. Le club offre le gâteau, le vin et les boissons sans alcool. Apportez un plat pour partager avec les autres. Joyeux anniversaire à tous. Animation As You Like It. Le Big Bingo aura lieu en début d'après-midi. Bon week-end à tous.
1: Annonce du Petrel Mauritian Seniors Club. Les membres du Petrel Mauritian Seniors Club se réunissent tous les mercredis de 12h30 à 16h30 au Featherbrook Community Center, 33 à 35 Windora Drive, Point Cook, pour des activités sociales et amicales. Au cours de notre buffet lunch vendredi dernier, en honneur des mamans, c'est Geneviève Rigny qui a été élue la maman du club pour 2026. Félicitations à toi, Geneviève, de la part de tous les membres. Nos vœux de prompt rétablissement et de meilleure santé à tous nos membres, leurs familles et amis qui sont malades, en particulier à Anne-Marie qui se remet suite à son opération. Un rappel à tous les membres qu'il y a toujours des cartes disponibles pour notre Get Together Dance du 30 mai. Pour plus de détails concernant le Petrel Mauritian Seniors Club, téléphonez à Tony sur le 04 21 07 97 40 ou Désiré sur le 04 02 77 80 12. Nous souhaitons un très bon week-end à tous nos membres et à leur famille, ainsi qu'à toute l'équipe de la radio. Un grand merci, Tony et Petrel Club.
0: Annonce du Rodriguez Social Club of Victoria. 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
0: 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Quite an achievement. 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
1: 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Et nous avons un avis de décès.

Voilà. J'espère que vous avez apprécié le morceau. Et je vais vous parler maintenant, je vais vous raconter une petite histoire encore. C'est qui a écrit la prière à Saint-Michel-Archange? Nous devons tous nous rappeler Saint-Michel-Archange, défends-nous dans le combat, sois notre secours contre la malice et les embûches du démon, etc. Autrefois, au bas de l'autel, après la célébration de l'Eucharistie, la messe, le prêtre et les fidèles récitaient deux prières. Le « Souvenez-vous » à la Très Sainte Vierge Marie et aussi celle de Saint-Michel-Archange. Je revois encore le chanoine Marcel Boudin le faisant quand il était curé de la paroisse du Sacré-Cœur à Beaubassin. Revenons-en à la question. Qui a écrit la prière? On raconte que le 13 octobre 1884, au Vatican, le pape Léon XIII, aujourd'hui nous avons Léon XIV, donc ça remonte bien à l'arrière, Léon XIII, il se dirigeait vers l'autel de la chapelle quand soudainement il s'arrêta net, comme figé. Il semblait fixer intensément quelque chose qu'aucun autre présent ne pouvait distinguer. Le pape devint tout blême et il s'effondra. Lorsqu'il reprit connaissance, il déclara ce qu'il avait vu. Il avait vu une légion de démons entrer au Vatican. Et on vous dit, même aujourd'hui, on vous dit qu'au Vatican, il y a des démons. N'en parlons plus. Léon XIII, Schürrle se rendit à son bureau où il écrivit la prière à Saint-Michel-Archange afin de sauvegarder ceux qui seraient attaqués par des œuvres sataniques. Voilà en ce qui concerne la belle prière à Saint-Michel-Archange que moi je ne manque jamais de dire. Passons maintenant à quelque chose de différent pour nous amuser un peu. Les champs d'Auvergne. Alors, je vais vous raconter un petit peu ça. Une jeune fille demande en chantant à son amoureux de l'accompagner à la foire pour acheter ensemble une vache. Mais, précise-t-elle, la vache sera à moi et les cornes seront pour toi. Donc, si je comprends bien, l'amoureux et d'eau est déjà avisé qu'il sera, je ne dirai pas le mot. L'autre extrait s'appelle « Ayo de Rosto » et se chante comme suit. « Ne buvez pas l'eau provenant de la source, car elle vous tuera. Prenez plutôt du bon vin et vous vivrez très longtemps. » Et le troisième extrait, qui s'intitule « Malheureux quo moteno », « Malheureux l'homme qui a une femme, malheureux aussi celui qui n'en a pas. Celui qui n'en a pas en voudrait une, celui qui l'a déjà préférerait qu'il n'en avait aucune. Heureuse la femme qui a un bon mari, mais beaucoup plus heureuse celle qui n'en a point, traderi, laderi, derero. La morale, nul n'est satisfait de son sort, sauf madame, peut-être si on en croit la chanson. Et je vous donne maintenant la pensée du jour. Le passé s'est arrêté, mais il reste là, ineffaçable, toujours présent. Aujourd'hui, c'est le présent. Et demain, ce présent, aujourd'hui, s'ajoutera au passé. Et le lendemain sera l'avenir. C'est ça, l'éternité. Et là, nous allons écouter ensemble une chanson un peu différente de Kyrie
Tekenawa, le Baléro des champs d'Auvergne.

0: Alors, qu'est-ce qu'on a écouté là, s'il te plaît, Roland?
1: On a écouté Kiri te Kanawa, chanté Baleiro, qui est un extrait des chants d'Auvergne.
0: Ok.
1: Et Oyetan me dit que c'est aussi une pièce opératique.
0: Je suppose.
1: Opéra.
0: J'imagine. Ça me paraît que...
1: Une très belle voix. J'espère que vous avez... Différente, une musique différente, bien sûr, que nous avons le samedi. Mais j'espère que vous avez apprécié.
0: Nous avons maintenant un disque à la demande. Et nous avons 3 anniversaires aujourd'hui à célébrer. Le premier est avec toi, Roland.
1: Oui. Pour FN Rosemont, qui a fêté son anniversaire lundi dernier, 18 mai, de la part de sa maman, Priscilla, son papa, François, ses deux frères, Eric et EJ, sans oublier tous ses parents et amis.
0: Et ses grands-parents, si je ne me trompe pas.
2: Oui.
1: Et les grands-parents.
2: Et les grands-parents, c'est tout.
1: Allez, Ben et Jocelyne.
2: Merci beaucoup, voilà. Roland, merci. Alors, écoutons...
0: Nous avons encore 2 demandes, Ben, qui sont arrivées par téléphone ce matin, cet après-midi. Donc, disons, joyeux anniversaire à Freddy Baya de la part de ses frères et sœurs, cousins et cousines de Maurice et de l'Australie. Nous t'embrassons tendrement. Demandez aussi pour Simon Feyafé, qui fêtera son anniversaire mercredi. Je t'embrasse très fort et je ne sais pas qui c'est je, mais voilà. Je sais que la personne qui a téléphoné saura de qui il s'agit. Ils ont demandé si on pouvait jouer un Sega de Serge Bras. Avec regret, nous n'allons pas pouvoir le faire. Mais nous avons un très joli chant que Ben a choisi d'ailleurs. Et c'est le Swan Song de Dr. Victor.

0: Qu'est-ce qu'on a beaucoup dansé avec cette chanson des petits la semaine dernière pour son anniversaire. On a beaucoup, beaucoup dansé.
1: Allez. J'espère que les auditeurs aussi ont pu danser un petit peu aujourd'hui en écoutant la chanson.
0: Allez, vas-y, Henrietta, vas-y. Alors, la chanson que tu demandes.
1: Nous avons une autre demande. Celle-ci est pour l'anniversaire de Magali de la part de son époux Kevin, son fils Brandon, sa fille Michaela, sa maman Josiane, sa sœur Sabrina et Peter, qui l'embrasse très fort et qui lui souhaite une très bonne santé, tout le bonheur possible et que Dieu la protège toujours. Magali aimait chanter, paraît-il, la chanson que nous allons jouer pour elle. Quand elle était petite, nous dit sa maman Josiane. Alors, c'est Cilla Black, You Are My World.

Il est 13h45 et 4 secondes. Alors, notre cinquième volet de notre segment sur les détenteurs de la Coupe du Monde, aujourd'hui en 1990, l'Allemagne. La finale de la Coupe du Monde de football 1990 est le match de football concluant la 14e Coupe du Monde organisée en Italie. Elle a lieu le 8 juillet 1990 au stade olympique de Rome, où les Allemands se sont imposés face aux Argentins 1-0. Ce troisième titre mondial, après ceux de 54 et 74, arrive quelques mois seulement après la réunification allemande en octobre 1990. À noter que les Allemands étaient sous pression pour avoir raté leurs deux finales précédentes, c'est-à-dire en 1982 et 86. Un peu de statistiques pour nous rappeler ce que nous resterons dans les mémoires. Côté allemand, il y avait Klaus Argentauer, Thomas Berthold, Thomas Hassler, Lothar Matthäus, Pierre Litzbarski, Rudi Völler et Jürgen Klinsmann, entre autres. C'est les Argentins, il y avait le gardien Guy Cochea, Oscar Ruggeri, George Buranchuga, Diego Maradona, entre autres. Moyenne d'âge, 27 ans. Comme entraîneur, les Allemands, un certain Franz Beckenbauer, une légende du football allemand, chez les Argentins, Carlos Bilardo. Alors maintenant, nous allons voir un petit peu les nouvelles règles de la Coupe du Monde. Très, très intéressant. Alors, regardez, écoutez bien les amis footballeurs. Ça va rentrer en vigueur au mois de juin-juillet. Alors là, il n'y a pas de chichi. Vous allez voir, les cartons rouges vont pleuvoir. Pour la Coupe du Monde, la FIFA et l'IFAB ont officialisé une série de nouvelles règles visant à sévir contre les contestations et à fluidifier le jeu. Voyons en détail ces nouvelles règles. Carton rouge si la bouche est cachée. On voit ça souvent maintenant, quand il y a des joueurs qui bousent la bouche pour comment dire, n'a pas connu qui je te peux dire. Eh bien, un joueur se couvrant la bouche lors d'une altercation avec un autre adversaire écope directement un carton rouge. Donc, pas de chichi, out. Pas mettre la main devant la bouche, out. Deuxième, sanction pour contestation collective. Tout joueur ou membre du staff quittant la pelouse pour contester une des décisions arbitrales sera exclu, out et l'équipe déclarée perdante. On a vu ça il n'y a pas longtemps contre le CAF, la Coupe d'Afrique, où le Maroc rencontrait le Sénégal. Et toute l'équipe sénégalaise se sont rentrés au vestiaire pour protester. Et puis, pauvre Mané, le capitaine, il rentre dans le vestiaire, il y a le tir maintenant pas autre collé, vini dans le terrain. Voilà, maintenant ça c'est fini. Maintenant, si les joueurs, tout le monde quitte le terrain, c'est l'équipe adverse qui va être gagnante. Temps de sortie limité. Lors du remplacement, le joueur cède dans sa place qui n'a que 10 secondes pour quitter le terrain par la ligne la plus proche. Et non, je fais le tout terrain pour perdre les temps. Maintenant, c'est fini ça. S'il dépasse ce délai, le remplaçant devra patienter une minute avant d'entrer en jeu. Arrêt pour blessure. Un joueur soigné sur la pelouse devra obligatoirement quitter le terrain et attendre une minute pour pouvoir revenir. Chronomètre pour les remises en jeu. Un compte à rebours visant 5 secondes est appliqué pour les touches et les dégagements. Dépasser ce délai donne la possession à l'adversaire. Utilisation du VAR, ça c'est un problème, on rencontre ça tous les jours, que ce soit pas seulement au football, dans tous les sports, il y a le VAR qui rentre en jeu. L'assistance vidéo peut désormais intervenir pour vérifier un corner accordé à tort ou un carton rouge infligé après un deuxième carton jaune. Et enfin, remise à zéro des cartons. Pour éviter toute suspension injustifiée dans un tournoi élargi, les cartons jaunes sont effacés à l'issue de la phase des groupes, puis remis à zéro une nouvelle fois après le quart de finale. Nous allons revoir ça bientôt, appliqué au cours de la Coupe du Monde. De toutes ces règles, pour moi, la plus sévère, c'est le numéro 2, je vous le répète encore une fois, sanction pour contestation collective. Tout joueur ou membre du staff quittant la pelouse pour contester une décision arbitrale sera exclu, out, et l'équipe déclarée perdante d'office. Alors maintenant, nous allons écouter un petit peu maintenant l'hymne des Allemands qu'on avait entendu il n'y a pas longtemps et que je vous le repasse.

Alors, après ce morceau à propos de la Coupe du Monde, un tout petit segment, parce que j'ai découvert ce matin que le 23 mai, c'est la Journée mondiale de la tortue, dites-vous bien. Une journée qui est consacrée à la sensibilisation et à la protection des tortues à travers le monde. Elle met en lumière les menaces qui pèsent sur ces reptiles, qu'ils soient terrestres ou marins, et encourage les actions en faveur de leur préservation. Nous avons des tortues à Maurice, aux Seychelles, à Rodrigues. Alors, je me suis dit, peut-être que ce n'est pas une mauvaise idée de voir un petit peu qu'est-ce qu'on peut apprendre à propos des tortues. Parce qu'elles jouent un rôle essentiel dans les écosystèmes, même, mais elles sont confrontées à de nombreux dangers, notamment la destruction de leur habitat, la pollution plastique, le braconnage et le changement climatique. Ça, quelque chose que j'ai découvert que je ne savais pas. On les sépare en trois espèces. Les tortues terrestres, il y en a environ 770 espèces. Les tortues aquatiques, qui ont environ 260 espèces. Et les tortues marines, dont il y en a 7. Voilà, quelque chose de nouveau. À l'exception des régions polaires, ces animaux à sang froid se répartissent sur une bonne partie du globe et peuvent vivre dans des habitats très divers. La mâchoire des tortues n'a pas de dents, mais elle est couverte sur une bonne partie du globe et peuvent vivre dans des habitats très divers. La mâchoire des tortues n'a pas de dents, mais elle est

0: Ce sont les tortues géantes des Seychelles ou de Galapagos. Différents records de longévité ont été enregistrés, notamment celui de Harriet, qui est une tortue géante des îles Galapagos, ayant vécu environ, dites-vous bien, 175 ans. Ou encore celui d'Adwaita, une tortue géante des Seychelles, qui serait morte à un âge supérieur à 250 ans. Les tortues sont des animaux à sang-froid qui s'exposent au soleil pour augmenter leur température interne. Elles passent la moitié de leur temps dans une attitude immobile que l'on qualifie de sommeil. Elles semblent bénéficier, contrairement à la plupart des reptiles, d'un sommeil paradoxal avec des mouvements oculaires rapides et une suppression de tonus musculaire du cou. Pendant l'hiver, certaines tortues terrestres hibernent pour survivre au froid. Pour cela, elles s'enterrent et se retirent de leur carapace. Le métabolisme est ralenti durant cette phase d'adaptation afin de consommer moins d'énergie. L'entrée en hibernation est progressive, la tortue s'alimentant de moins en moins jusqu'à cesser complètement pour vider son tube digestif. C'est quand elle s'enterre qu'elle entre réellement en hibernation. Eh bien, voilà.
1: Merci beaucoup, Orietta. Alors, justement, pour continuer dans le football, je viens de voir une petite annonce, chez les auditeurs. Ça nous concerne, nous, les supporters de Manu, Football of the Year Award 2026. Moisson abondante pour cette équipe de Manu, avec une place pour la Ligue des Champions pour avoir terminé à la troisième place. Et the icing on the cake, comme on dit, le capitaine Bruno Fernandes, 16 ans après Wayne Rooney, en 2010, élu Footballer of the Year Award, avec un panel de 900 journalistes sportifs, ils devancent Dylan Rice d'Arsenal. Bruno a établi et réalisé le record single season assist record avec Thierry Henry en 2003 et Kevin De Bruyne en 2020, avec 20 passes décisives. Qu'est-ce que ça veut dire exactement pour les non-initiés du football? C'est-à-dire que ce joueur, il a donné une passe décisive pour que l'autre joueur qui est à côté met le but. C'est pour ça qu'on appelle passe décisive. Élu pour la cinquième fois Sir Matt Busby Player of the Year Award, pas de surprise de voir Bruno parmi les 27 de la sélection portugaise avec son compatriote Diego Dalot. Voilà ce qu'on peut dire sur notre capitaine. Et grâce à son nouvel entraîneur Michael Carrick, qui a remplacé Amorim, et la confiance qu'il a mis sur lui depuis sa nomination.
0: Je regarde la pendule, Ben, et je vois qu'on approche très vite de la fin du programme. Donc, il me semble que ce ne serait pas une mauvaise idée si on fait le mot de la fin maintenant. Et
1: allez-y.
0: On peut jouer de la musique pour continuer.
1: Allez-y, oui.
0: Alors, c'est le moment, chers auditeurs, de prendre congé de vous avec regret. Merci de votre écoute. L'équipe de service cet après-midi, nous avions au micro
2: Roland
0: et Orietta, et aussi Ben
1: Rosemont,
0: qui a assuré en même temps la technique, et au téléphone Marie-Noël. Nous remercions Teddy Labour, qui s'est réveillé tôt pour nous apporter des nouvelles de Rodrigue. Merci Teddy. Rendez-vous vendredi à 13h pour le programme de musique enregistrée. Et samedi prochain, Roland sera de retour, cette fois-ci accompagné de Solange et de Véronique. N'oubliez pas, si vous avez des messages, des demandes, des dédicaces, ou si vous pouvez faire ou vous voulez passer une annonce, un avis de décès par exemple, que vous devez nous les faire parvenir par email à mauritian.3zzz@gmail.com. Toutes nos émissions sont disponibles on demand sur le site de la radio 3zzz.com.au. Et avant de passer l'antenne au programme égyptien, nous vous souhaitons de passer un bon week-end et une bonne semaine. Au revoir.
1: Alors, merci beaucoup, Orietta. Juste un rappel au Fada du ballon rond et ovale. Ce soir à 19h30, Auckland-Sydney FC, entraîné par notre compatriote Patrick Kisnobo, live and direct on Channel 10. Collingwood will make history for his captain Pendlebury, who will play the first player to reach 433 games on Channel 7 au Foxtel. Alors, lundi matin, les 20 dernières rencontres de la saison EPL, il y aura des pleurs et des grincements de dents, bien sûr, sur tous ceux qui vont être relégués. À suivre, Tottenham Everton, West Ham Leeds et le haut du classement, bataille pour l'Europe. Alors, pour partir, nous allons écouter un petit peu maintenant. Et voilà.